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Parlez-nous, chers auditeurs, c'est Aren au micro d'IPFM, ravi de vous retrouver une nouvelle fois comme tous les matins. Alors au programme aujourd'hui, Anna Akhamian, Joseph Krikorian, Hofsep et Gomidas, ou encore un autre extrait live d'Armin Chik. Mais on commence tout de suite notre voyage musical avec The Bogos de la chanson arménienne, Bogos, depuis qu'il s'est coupé les cheveux. Je veux bien sûr parler d'André avec un titre très rock que l'on s'écoute tout de suite, Nino Yarjan, bon réveil.

Allez, on continue notre programmation avec une toute jeune chanteuse qui surfe sur la vague R&B, comme Sophie Mrayan ou encore Lilith Hovhannissian. Elle s'appelle Anna Akhamian et attention, elle nous chante Sovoragan Archik Chem. Eh oh, ça va les chevilles? Bon, on l'écoute parce qu'elle est jolie, hein. Anna Akhamian chante Sovoragan Archik Chem. C'est tout de suite sur Hype FM.

Allez, on ouvre les portes de la discothèque The Hype FM Loft. Tout le monde peut rentrer, bien sûr, et danser sur Joseph Grigorian. Tché tché, bonne soirée, amusez-vous bien.

C'est un titre que vous m'avez demandé de repasser, chers auditeurs. Je sais que vous l'adorez. Il s'agit du chanteur Hovsep et l'orchestre Comidas. Incheretir, c'est le titre. Allez, on monte le son. Vous êtes bien sur Hype FM.

Comme promis, et durant les émissions qui vont arriver, je vous passe des extraits du dernier gros concert d'Armençık, enregistré fin 2013 à Yerevan. Aujourd'hui, le titre, c'est Make Make. Attention, ça décoiffe. N'oubliez pas, bien sûr, de vous recoiffer après. Make Make Armençık Live, c'est uniquement sur Hype FM.

Mais pourquoi c'est toujours trop court? Bien sûr, c'est pour mieux revenir à l'antenne avec une toute nouvelle programmation musicale. Allez, je vous retrouve très vite sur Hype FM. Prenez du bon temps, passez une excellente journée. Je vous fais plein de batchik. Parior, hachor, bye.

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1: Bonjour, vous suivez le journal quotidien d'AIPFM. Le dirigeant du parti Mère Arménie, Andranik Tevanian, figure importante de l'opposition arménienne et numéro 2 de la liste du parti Arménie Prospère pour les législatives, a été placé en détention provisoire pour 2 mois par un tribunal arménien. Cette décision intervient après la levée de son immunité parlementaire à la demande du parquet. Les autorités arméniennes accusent Tevanian d'espionnage et de haute trahison. Selon le comité d'enquête, il aurait transmis à un centre géopolitique présenté comme lié à des services étrangers des informations classifiées concernant des réunions parlementaires secrètes sur la délimitation des frontières arméno-azerbaïdjanaises en échange de 622 000 dollars. Tevanian rejette catégoriquement ces accusations et affirme qu'il s'agit d'une affaire politiquement destinée afin d'affaiblir l'opposition en pleine campagne électorale. Des perquisitions ont également été menées dans les locaux de son parti ainsi qu'au domicile de plusieurs personnalités liées à l'opposition. L'affaire a provoqué une vive réaction de Gagik Tsaroukian, chef du parti Arménie Prospère et allié politique de Tevanian. Lors d'une marche de soutien organisée à Yerevan, il a dénoncé les méthodes de pouvoir de Nikol Pachinian, accusé de vouloir, je cite, « arrêter et emprisonner les opposants ». Alors que le pays traverse une crise profonde, Tsaroukian a affirmé que le gouvernement n'avait aucun programme et a accusé Pachinian de conduire l'Arménie vers une nouvelle catastrophe comparable à celle de l'Artsakh. Quelques jours auparavant, Nikol Pachinian avait publiquement qualifié plusieurs figures de l'opposition d'espions liés à des services étrangers, citant notamment Tsaroukian lui-même. En réponse, ce dernier avait défié le Premier ministre de prouver ses accusations, allant jusqu'à déclarer que s'il était démontré, lui et Tevanian, espion, il pourrait être, je cite, « fusillé », entre guillemets. Cette affaire intervient dans un contexte électoral extrêmement tendu en Arménie, marqué par une polarisation croissante entre le pouvoir et l'opposition, alors que plusieurs responsables politiques dénoncent une instrumentalisation de la justice à des fins politiques. L'annonce a été faite par le Premier ministre arménien Nikol Pachinian lors de la campagne préélectorale dans le district administratif d'Avan, un citoyen a interpellé le Premier ministre pour solliciter son soutien à la venue du groupe System of a Down en Arménie. Nikol Pachinian a répondu « Ils viendront en juillet, ils donneront un concert sur la place de la République ». System of a Down est un groupe de rock américain formé en 1994 à Los Angeles. Tous les membres du groupe sont de

reçu une longue standing ovation, portée notamment par la performance très remarquée de Simon Apkarian dans le rôle du général de Gaulle. Acteur majeur du cinéma et du théâtre français d'origine arménienne, Simon Apkarian impressionne par une interprétation puissante et inattendue du fondateur de la Ve République. Réalisé par Antoine Baudry, le projet est un immense blockbuster historique produit par Pathé avec un budget colossal d'environ 74 millions d'euros, faisant de ce diptyque l'un des films français les plus chers de l'histoire. Le film sera divisé en deux parties, l'âge de fer, centré sur les débuts de la France libre, entre 1940 et 42, puis J'écris ton nom, consacré aux années 43 et 44, jusqu'à la libération. Tourné entre Paris, la Normandie et le Maroc, ce projet ambitieux mêle fresques historiques, films de guerre et grandes aventures cinématographiques. Le premier volet, la bataille de Gaulle, l'âge de fer, sortira au cinéma le 3 juin 2026, tandis que la seconde partie, J'écris ton nom, arrivera en salle le 3 juillet 2026. Pour terminer ce journal, une page sportive, une page football, le RC Lens a remporté ce week-end la première Coupe de France de son histoire en s'imposant 3-1 en finale face à Nice. Un sacre historique pour le club nordiste, porté depuis plusieurs années par son nouveau président d'origine arménienne et libanaise, Joseph Ougourlian, arrivé au club en 2016 alors que Lens traversait une grave crise sportive financière en Ligue 2. Joseph Ougourlian a profondément transformé le RC Lens. Sous sa présence, le club est remonté en Ligue 1, s'est qualifié pour la Ligue des Champions et a retrouvé une stabilité économique tout en conservant son identité populaire. Cette victoire en Coupe de France vient récompenser plusieurs années de reconstruction de Joseph Ougourlian et confirme le retour du RC Lens parmi les grands clubs du football français. Fin de ce journal, merci de nous avoir suivis.

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1: Bonjour, vous suivez le journal quotidien d'AIPFM. Le dirigeant du parti Mère Arménie, Andranik Tevanian, figure importante de l'opposition arménienne et numéro 2 de la liste du parti Arménie Prospère pour les législatives, a été placé en détention provisoire pour 2 mois par un tribunal arménien. Cette décision intervient après la levée de son immunité parlementaire à la demande du parquet. Les autorités arméniennes accusent Tevanian d'espionnage et de haute trahison. Selon le comité d'enquête, il aurait transmis à un centre géopolitique présenté comme lié à des services étrangers des informations classifiées concernant des réunions parlementaires secrètes sur la délimitation des frontières arméno-azerbaïdjanaises en échange de 622 000 dollars. Tevanian rejette catégoriquement ces accusations et affirme qu'il s'agit d'une affaire politiquement destinée afin d'affaiblir l'opposition en pleine campagne électorale. Des perquisitions ont également été menées dans les locaux de son parti ainsi qu'au domicile de plusieurs personnalités liées à l'opposition. L'affaire a provoqué une vive réaction de Gagik Tsaroukian, chef du parti Arménie Prospère et allié politique de Tevanian. Lors d'une marche de soutien organisée à Yerevan, il a dénoncé les méthodes de pouvoir de Nikol Pachinian, accusé de vouloir, je cite, « arrêter et emprisonner les opposants ». Alors que le pays traverse une crise profonde, Tsaroukian a affirmé que le gouvernement n'avait aucun programme et a accusé Pachinian de conduire l'Arménie vers une nouvelle catastrophe comparable à celle de l'Artsakh. Quelques jours auparavant, Nikol Pachinian avait publiquement qualifié plusieurs figures de l'opposition d'espions liés à des services étrangers, citant notamment Tsaroukian lui-même. En réponse, ce dernier avait défié le Premier ministre de prouver ses accusations, allant jusqu'à déclarer que s'il était démontré, lui et Tevanian, espion, il pourrait être, je cite, « fusillé ». Entre guillemets. Cette affaire intervient dans un contexte électoral extrêmement tendu en Arménie, marqué par une polarisation croissante entre le pouvoir et l'opposition, alors que plusieurs responsables politiques dénoncent une instrumentalisation de la justice à des fins politiques. L'annonce a été faite par le Premier ministre arménien Nikol Pachinian lors de la campagne préélectorale dans le district administratif d'Avan. Un citoyen a interpellé le Premier ministre pour solliciter son soutien à la venue du groupe System of a Down en Arménie. Nikol Pachinian a répondu « Ils viendront en juillet, ils donneront un concert sur la place de la République ». System of a Down est un groupe de rock américain formé en 1994 à Los Angeles. Tous les membres du groupe sont d'origine arménienne. Le groupe a acquis une renommée internationale grâce à ses tubes Chop Suey, Toxicity et BYOB et d'autres titres. Les derniers concerts de System of a Down en Arménie remontent au 23 avril 2015 sur la place de la République à Yerevan dans le cadre de leur tournée mondiale Wake Up the Souls dédiée au centenaire du génocide des Arméniens. Présenté hors compétition au Festival de Cannes, le film La bataille de Gaulle, l'âge de fer a reçu une longue standing ovation, portée notamment par la performance très remarquée de Simon Apkarian dans le rôle du général de Gaulle. Acteur majeur du cinéma et du théâtre français d'origine arménienne, Simon Apkarian impressionne par une interprétation puissante et inattendue du fondateur de la 5ème République. Réalisé par Antoine Baudry, le projet est un immense blockbuster historique produit par Pathé avec un budget colossal d'environ 74 millions d'euros, faisant de ce diptyque l'un des films français les plus chers de l'histoire. Le film sera divisé en 2 parties, L'âge de fer, centré sur les

Pour terminer ce journal, une page sportive, une page football. Le RC Lens a remporté ce week-end la première Coupe de France de son histoire en s'imposant 3-1 en finale face à Nice. Un sacre historique pour le club nordiste, porté depuis plusieurs années par son nouveau président d'origine arménienne et libanaise, Josef Ougourlian. Arrivé au club en 2016, alors que Lens traversait une grave crise sportive financière en Ligue 2, Josef Ougourlian a profondément transformé le RC Lens. Sous sa présence, le club est remonté en Ligue 1, s'est qualifié pour la Ligue des Champions et a retrouvé une stabilité économique tout en conservant son identité populaire. Cette victoire en Coupe de France vient récompenser plusieurs années de reconstruction de Josef Ougourlian et confirme le retour du RC Lens parmi les grands clubs du football français. Fin de ce journal, merci de nous avoir suivis.

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1: Bonjour, vous suivez le journal quotidien d'IPFM. Le dirigeant du parti Mère Arménie, Andranik Tevanian, figure importante de l'opposition arménienne et numéro 2 de la liste du parti Arménie Prospère pour les législatives, a été placé en détention provisoire pour 2 mois par un tribunal arménien. Cette décision intervient après la levée de son immunité parlementaire à la demande du parquet. Les autorités arméniennes accusent Tevanian d'espionnage et de haute trahison. Selon le comité d'enquête, il aurait transmis à un centre géopolitique présenté comme lié à des services étrangers des informations classifiées concernant des réunions parlementaires secrètes sur la délimitation des frontières arméno-azerbaïdjanaises en échange de 622 000 dollars. Tevanian rejette catégoriquement ces accusations et affirme qu'il s'agit d'une affaire politiquement destinée afin d'affaiblir l'opposition en pleine campagne électorale. Des perquisitions ont également été menées dans les locaux de son parti ainsi qu'au domicile de plusieurs personnalités liées à l'opposition. L'affaire a provoqué une vive réaction de Gagik Tsaroukian, chef du parti Arménie Prospère et allié politique de Tevanian. Lors d'une marche de soutien organisée à Yerevan, il a dénoncé les méthodes de pouvoir de Nikol Pachinian, accusé de vouloir, je cite, « arrêter et emprisonner les opposants ». Alors que le pays traverse une crise profonde, Tsaroukian a affirmé que le gouvernement n'avait aucun programme et a accusé Pachinian de conduire l'Arménie vers une nouvelle catastrophe comparable à celle de l'Artsakh. Quelques jours auparavant, Nikol Pachinian avait publiquement qualifié plusieurs figures de l'opposition d'espions liés à des services étrangers, citant notamment Tsaroukian lui-même. En réponse, ce dernier avait défié le Premier ministre de prouver ses accusations, allant jusqu'à déclarer que s'il était démontré, lui et Tevanian, espion, il pourrait être, je cite, « fusillé », entre guillemets. Cette affaire intervient dans un contexte électoral extrêmement tendu en Arménie, marqué par une polarisation croissante entre le pouvoir et l'opposition, alors que plusieurs responsables politiques dénoncent une instrumentalisation de la justice à des fins politiques. L'annonce a été faite par le Premier ministre arménien Nikol Pachinian lors de la campagne préélectorale dans le district administratif d'Avan. Un citoyen a interpellé le Premier ministre pour solliciter son soutien à la venue du groupe System of a Down en Arménie. Nikol Pachinian a répondu « Ils viendront en juillet, ils donneront un concert sur la place de la République ». System of a Down est un groupe de rock américain formé en 1994 à Los Angeles. Tous les membres du groupe sont d'origine arménienne. Le groupe a acquis une renommée internationale grâce à ses tubes Shop Sue, Toxicity et BYOB et d'autres titres. Les derniers concerts de System of a Down en Arménie remontent au 23 avril 2015 sur la place de la République à Yerevan dans le cadre de leur tournée mondiale Wake Up the Souls dédiée au centenaire du génocide des Arméniens. Présenté hors compétition au Festival de Cannes, le film « La bataille de Gaulle, l'âge de fer » a reçu une longue standing ovation, portée notamment par la performance très remarquée de Simon Abkarian dans le rôle du général de Gaulle. Acteur majeur du cinéma et du théâtre français d'origine arménienne, Simon Abkarian impressionne par une interprétation puissante et inattendue du fondateur de la Ve République. Réalisé par Antoine Baudry, le projet est un immense blockbuster historique produit par Pathé avec un budget colossal d'environ 74 millions d'euros, faisant de ce diptyque l'un des films français les plus chers de l'histoire. Le film sera divisé en 2 parties, L'âge de fer, centré sur les débuts de la France libre entre 1940 et 42, puis J'écris ton nom, consacré aux années 43 et 44 jusqu'à la libération. Tourné entre Paris, la Normandie et le Maroc, ce projet ambitieux mêle fresques historiques, films de guerre et grandes aventures cinématographiques. Le premier volet, La bataille de Gaulle, l'âge de fer, sortira au cinéma le 3 juin 2026, tandis que la seconde partie, J'écris ton nom, arrivera en salle le 3 juillet 2026. « Pour terminer ce journal, une page sportive, une page football. Le RC Lens a remporté ce week-end la première Coupe de France de son histoire en s'imposant 3-1 en finale face à Nice. Un sacre historique pour le club nordiste, porté depuis plusieurs années par son nouveau président d'origine arménienne et libanaise, Joseph Ougourlian. Arrivé au club en 2016, alors que Lens traversait une grave crise sportive et financière en Ligue 2, Joseph Ougourlian a profondément transformé le RC Lens. Sous sa présence, le club est remonté en Ligue 1, s'est qualifié pour la Ligue des Champions et a retrouvé une stabilité économique tout en conservant son identité populaire. Cette victoire en Coupe de France vient récompenser plusieurs années de reconstruction de Joseph Ougourlian et confirme le retour du RC Lens parmi les grands clubs du football français. Fin de ce journal, merci de nous avoir suivis.

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1: Dans votre nouvelle édition du IPFM IET, nous revenons sur une rencontre importante organisée à Paris par l'Union des étudiants arméniens de France, l'Association de soutien à l'Artsakh et la Maison des étudiants arméniens. Un événement consacré à une question plus que jamais centrale, l'avenir de l'Artsakh, intitulé « Artsakh, enjeux, analyses et perspectives d'avenir ». Cette conférence a réuni étudiants, membres de la diaspora, engagés associatifs et observateurs autour d'un échange consacré aux réalités politiques et diplomatique actuelle, mais aussi aux interrogations qui traversent aujourd'hui le peuple arménien après l'exode des Arméniens d'Artsakh. Au cœur des discussions, le représentant de l'Artsakh en France, Hovhannes Kevorkian, qui a évoqué la mémoire, le droit au retour, la préservation de l'identité de l'Artsakh, mais aussi les rapports de force régionaux et les perspectives pour l'Arménie et la diaspora dans les années à venir.
2: Vous représentez la République d'Artsakh en France depuis 2023. Et je me rappelle bien, en 2015, quand je vous ai rencontré pour la première fois en Stepanakert, j'étais toute petite et on nous disait à l'école que c'est l'ambassadeur d'Artsakh en France qui vient visiter notre école et on en réjouissait beaucoup pour votre visite. Mais vous étiez à l'époque le représentant de la République d'Artsakh et aujourd'hui, si je ne me trompe pas, votre titre a changé. Vous êtes le représentant de l'Artsakh en France. Dans un contexte où la République n'existe plus et n'était jamais reconnue internationalement, comment est-ce que vous avez construit une existence politique et diplomatique crédible au niveau international ?
3: Alors, c'est vrai, la République d'Artsakh n'a jamais été reconnue ici en France, enfin, d'ailleurs partout, nulle part au monde. Cela ne nous a pas empêché de penser à donner une forme de coopération internationale, parce que la République, elle, existait. Il y avait un territoire, le territoire que vous avez vu sur la carte. Sur ce territoire, il y avait une population, donc des gens qui vivaient sur ce territoire. Et pour organiser la vie de cette population sur ce territoire, il fallait une administration pour assurer qu'il y ait des écoles, par exemple, pour que les enfants puissent aller à l'école, pour que tous ceux qui sont malades puissent aller à l'hôpital, pour que tous ceux qui essayent de s'informer puissent avoir la possibilité de s'informer. Bref, indépendamment de la reconnaissance internationale d'une entité, l'entité elle-même existait, fonctionnait en tant qu'État, en tant que République, parce que les autorités de ce pays exerçaient l'exclusif pouvoir sur ce territoire et sur la population qui vivait sur le territoire. Et donc cette République avait aussi des représentations, plusieurs dans le monde, qui essayaient de construire des ponts entre la population de cette République non reconnue et des pays qui étaient engagés avant tout ce qu'on a appelé le processus de négociation, le processus de Minsk. Donc il y avait trois coprésidents dans ce processus pacifique, la France, les États-Unis et la Russie, même si les représentations n'étaient pas seulement dans ces trois pays, mais avant tout, les représentations du Haut-Karabakh se sont installées dans ces trois pays. Avec une logique simple, c'est que l'Azerbaïdjan faisait tout pour que le Haut-Karabakh soit isolé. Et nous, notre rôle était de faire tout pour que notre population ne soit pas isolée. Premièrement, pour des raisons de sécurité, parce que plus notre population, plus notre territoire n'était pas isolé, donc plus le regard international se portait sur ce territoire, dans notre esprit, on éloignait davantage la menace azerbaïdjanaise, donc l'Azerbaïdjan pourrait hésiter s'il y avait des regards internationaux sur ce territoire avant de l'attaquer. Deuxièmement, quand même, c'était des êtres humains qui vivaient sur ce territoire et on ne pouvait pas, même dans les conditions de non-reconnaissance, dire « contentez-vous de ce qu'on a, n'ayez aucun lien avec le monde extérieur, Au contraire, pour nous, construire des ponts était quelque chose, au-delà de la sécurité, extrêmement important pour notre propre population, pour que cette population puisse comprendre ce qui se passe dans le monde et puisse être ouverte à ce monde. Et évidemment, vous comprenez à quel point la France a eu une place importante dans cette logique. Vous savez, on peut toujours dire sur les choix géopolitiques, géostratégiques, durs à la barre de la population arménienne du Karabakh, mais Lilith est là pour vous dire, à Stepanakert, il y avait une place qui portait le nom de France, la place de France. Il y avait un centre qui portait le nom de Paul-et-Loire. Paul-et-Loire étant le symbole de liberté et que nous associons le poème de Paul-et-Loire consacré à la liberté à notre combat. Sans parler de Charles Aznavour, il y avait une statue qui s'appelait Paix. Et à côté de cela, il n'y avait pas de square de Moscou, pas de square de Brésil ou pas de square de Washington, par exemple. Donc la France, vraiment, avait une place à la fois symbolique, mais assez comme en Arménie aujourd'hui, assez importante dans le cœur et dans les esprits des Arméniens du Karabakh.
2: Merci.
4: On se demandait aussi, par rapport aux événements et à l'épuration ethnique de 2023, quelles sont selon vous les conséquences les plus profondes de ces événements, de cette disparition brutale de l'ARSA? Vous pouvez répondre à ce que vous voulez, mais notamment par rapport aux Arsariotes, à la société arménienne dans son ensemble, mais aussi quel est l'impact pour le droit international en termes de crédibilité, notamment des institutions qui sont censées protéger les peuples.
3: Alors, l'impact est profond, profondément négatif pour moi. Pourquoi ? Parce que bon, les 150 000 ou 120 000, la dernière Alsaciens qui ont quitté l'Alsace en 2023, en fait, il y avait 30 000 qui avaient quitté l'Alsace déjà en 2020, quand il y a eu l'attaque de l'Azerbaïdjan, à peu près 22 000. Pendant le blocus, il y a eu des Arméniens qui sont partis, qui sont restés en Arménie, et pendant le nettoyage ethnique, il y a à peu près 120 000 Arméniens qui ont définitivement, les derniers Arméniens qui ont définitivement quitté l'Artsakh. Donc évidemment, sur le plan humain, vous imaginez, bah, ce sont des déracinés. Donc vous imaginez, voilà, du jour au lendemain, vous perdez tout ce que vous avez ici à Paris. Votre école, votre vie, votre maison, vos habitudes, vos saveurs, tout ce que vous avez, et vous êtes obligé d'aller trouver refuge ailleurs. À partir du moment où vous imaginez, vous vous rendez compte à quel point la tragédie est importante pour ces déracinés. Ce n'est pas la première fois dans l'histoire de l'humanité que ça arrive. Ça arrive aux Arméniens vers Tsarla. C'est une tragédie pour ces 150 000 personnes. Au-delà de cela, je pense qu'il y a quelque chose de beaucoup plus important sur le plan de la sécurité de la République d'Arménie que cette tragédie a engendré. Cette tragédie a eu comme conséquence. Aujourd'hui, l'Arménie est extrêmement fragilisée. La situation sécuritaire de la République d'Arménie est très fragilisée. Elle est fragilisée sur plusieurs plans. Premièrement, parce que bon, le Haut-Karabakh étant rempart à l'est de l'Arménie, physiquement, hein, aujourd'hui, le soldat azerbaïdjanais est plus près de la frontière arménienne qu'en 2023 ou en 2020. Le soldat azerbaïdjanais est une menace pour la sécurité arménienne. Aujourd'hui, les autorités arméniennes essayent de neutraliser cette menace, essayent, mais il reste que ce soldat azerbaïdjanais reste une menace, oui. Ce trauma-là se traduit aussi dans la société arménienne. Les frontières, pour moi, sont fragilisées parce que les soldats azerbaïdjanais se sont rapprochés, mais la société arménienne, donc l'intérieur de l'Arménie étant fragilisée, fracturée, polarisée, en ce qui me concerne, c'est un réel danger pour la sécurité arménienne. Parce qu'il n'y a pas que l'extérieur de l'Arménie, la sécurisation des conquêtes, il y a aussi la sécurisation de l'intérieur de l'Arménie. Et je crois que cette polarisation de la société arménienne est directement liée à cette tragédie, c'est-à-dire à ce nettoyage ethnique qui s'est opéré au Karabakh. La violence a été une telle choc que aujourd'hui, dans la société arménienne, on essaye de trouver des responsables. Certains pensent que la Russie en est le responsable. D'autres pensent que les autorités d'Arménie actuelles sont les responsables. Un troisième groupe d'Arméniens pense que ce sont les autorités anciennes qui sont les responsables. Un autre groupe pense que c'est le rapprochement avec l'Occident qui est le responsable. Bref, on essaie de trouver des responsables, on essaie de trouver des boucs émissaires, si vous voulez. Ça fracture la société arménienne, la fracturation de la société arménienne, en ce qui me concerne, fragilise la sécurité arménienne. Voici la conséquence. Pour le droit international, oui, le droit international a été bafoué. Je vais vous donner la parole. Le droit international a été bafoué, mais je vais relativiser aujourd'hui. En Iran, le droit international est bafoué. En Palestine, le droit international est bafoué. En Artsakh, ça a été bafoué. En Arménie, ça continue à être bafoué. L'Artsakh n'est pas le seul endroit où le droit international est bafoué. Il ne faudrait pas qu'on dise « c'est normal ». Il ne faudrait pas qu'on... Mais en même temps, c'est quelque chose qui arrive. Il faut essayer de se battre pour que le droit international soit rétabli. Parce que nous avons intérêt que le droit international soit rétabli. Parce que s'il n'y a pas de droit international, c'est le droit des plus forts. Et nous ne sommes pas les plus forts. Pourquoi le groupe de Minsk n'a pas fonctionné? Le groupe de Minsk a fonctionné pendant 30 ans. Les protagonistes ont joué le jeu. Il y a eu des négociations, etc., etc. La République d'Arménie n'a pas reconnu la République d'Artsakh en expliquant que puisqu'il y a des négociations et puisque le statut du Haut-Karabakh est un des sujets sur lesquels on discute, comment voulez-vous que je reconnaisse en fait un statut d'un sujet sur lequel on négocie et après prétendre que je vais continuer les négociations. Donc la reconnaissance par l'Arménie de la République d'Artsakh, dans la logique, dans l'explication de la République d'Arménie, était liée au fait que puisqu'on négocie, il faut jouer le jeu, et donc c'est au bout des négociations que cette reconnaissance allait arriver. Ça a été la logique de la République d'Arménie. Pourquoi nous n'avons pas pu trouver une entente? Pour moi, et je vais développer si vous souhaitez, parce que l'Azerbaïdjan a eu des positions maximalistes. Maximalistes. Pourquoi l'Azerbaïdjan a eu des positions maximalistes? Non pas parce qu'il était fort, non pas parce qu'il était intéressé, mais il me semble que géopolitiquement, la Russie qui avait les clés du règlement de la question du Haut-Karabakh ne voulait pas perdre son influence à la fois sur l'Arménie et sur l'Azerbaïdjan parce que la question du Haut-Karabakh, le conflit du Haut-Karabakh était un moyen, un levier dans les mains de la diplomatie russe d'influer à la fois sur l'Arménie, sur l'Azerbaïdjan pour les garder dans une forme de dépendance. Donc quelle que soit la solution qui était proposée y compris par les Russes, hein, y compris par les Russes dans le cadre. In fine, on arrivait au refus d'une entité, d'un État, et très souvent ça a été l'Azerbaïdjan, et finalement ça n'a pas marché. Le conflit en Ukraine a mis fin à cette période qui était possible il y a 15 ans, il y a 20 ans, où les petits pays pouvaient éventuellement espérer d'être des ponts ou d'être entre les deux puissances et essayer de s'asseoir sur deux chaises en même temps. Mais aujourd'hui, la transformation des relations internationales, la rigidité des blocs dans les relations internationales fait que aucun bloc ne veut avoir une discussion avec l'autre, et donc la discussion est rompue. Les Russes ne veulent pas discuter avec les Américains et les Français ne veulent pas discuter avec les Russes et les Américains, du coup, le groupe de Minsk n'existe pas. Le droit international va agir, très certes. Qui aujourd'hui, par exemple, agit contre la Turquie, qui a violé par le droit international l'intégrité territoriale chypriote depuis 1974. Le droit international est violé, l'intégrité territoriale de l'État chypriote est violée, l'intégrité territoriale de l'Union européenne est violée depuis 1974. Où est le droit international? Il n'y en a pas. Deuxième élément, aujourd'hui il y a un débat. Est-ce que le droit international est bafoué ou pas quand Israël et les États-Unis attaquent l'Iran? Certains disent oui, d'autres disent oui, mais quand même c'est une attaque préventive dans le droit international. Est-ce que ça existe, ça n'existe pas? Pas vraiment, donc on est dans une forme d'interprétation. Qui agit? Et comment agir en fait? Comment agir? Ou alors la Russie a attaqué l'Ukraine. D'accord, les pays européens aujourd'hui sont engagés dans une forme d'assistance, mais il n'y a aucun soldat occidentaux qui va défendre l'intégrité territoriale ukrainienne. Si demain si l'Ukraine...
5: Les mercenaires, ils vont, hein. Il y a beaucoup de mercenaires.
3: Mais ça, c'est individuel, c'est pas les armées des États. Oui. Si demain l'Ukraine, ce que tout le monde attend plus ou moins, perd définitivement la Crimée, le Donbass, le droit international sera bafoué, et alors, qu'est-ce qui se passera? Voyez-vous, donc, quand on dit l'Arménie est protégée, il faut vraiment, vraiment relativiser. Parce que protégée, certes, théoriquement, elle est protégée si on plante du droit international, mais si l'Azerbaïdjan entre en Arménie, qui va garantir cette protection?
6: Surtout que c'est arrivé, actuellement, l'Azerbaïdjan actuellement occupe du territoire arménien, sans parler de l'Artsakh. Donc, avant même qu'on parle d'une potentielle agression de l'Azerbaïdjan, l'Azerbaïdjan occupe actuellement du territoire arménien, officiellement reconnu. Bon, déjà, ça, c'est un problème. Et c'est la raison pour laquelle les Arméniens ont poussé un peu une gueulante contre les Russes, parce que les Russes n'ont pas soutenu l'Arménie, du moins l'organisation, l'équivalent de l'OTAN dans cette région-là, qui est gérée par les Russes, n'a pas intervenu quand l'Azerbaïdjan a attaqué le territoire souverain de l'Arménie. Je ne me rappelle plus, là, c'est 2022. Voilà. Donc c'est déjà le cas, en fait. L'Azerbaïdjan occupe le territoire arménien actuellement. Et une chose que j'aimerais aussi pointer sur ce qui a été dit tout à l'heure, le fait qu'actuellement il n'y ait plus de soldats arméniens qui meurent à la frontière, c'est très simple. Le gouvernement arménien aujourd'hui, qu'on le veuille ou non, est quand même en train d'accepter énormément de conditions de l'Azerbaïdjan. Qu'on le veuille ou non, ils sont en train d'accepter même presque tout ce que l'Azerbaïdjan demande. C'est pas dans l'intérêt de l'Azerbaïdjan de continuer à tirer sur un État qui dit oui à tout, je voulais vous dire. Ils ont tout intérêt à ce que cet État reste en place et, pour lui donner une légitimité, faire comme si qu'une paix était possible en mettant les choses en place concrètes, c'est-à-dire arrêter de tirer sur les mêmes soldats arméniens. Il y a une paix qui va se mettre en place, oui, mais parce que ça les arrange que ce gouvernement reste là. Parce que, comme l'a dit Aliyev il y a quelques jours, avec le gouvernement arménien, on a eu tout ce qu'on voulait. On aura toujours tout ce qu'ils voudront, parce qu'ils sont en position de force ultime. Si demain l'Arménie commence à être revancharde, commence à demander que l'Artsakh continue à en parler, le génocide arménien, etc., il faut dès que le gouvernement arménien, d'aujourd'hui, quand même, remet en cause la crédibilité du génocide arménien, dit qu'il faudrait passer à autre chose. Le mot Artsakh est un mot qui est aujourd'hui tabou. Donc, où est-ce qu'on va? Faut pas oublier que, voilà, une paix, soi-disant, commence à pousser le bout de son nez, mais à quel prix? À de l'abandon historique de tout ce que représente le combat arménien, tout ce que représente... Et voilà, et je rappelle qu'il y a eu des territoires arméniens qui ont été cédés à l'Azerbaïdjan dans le Tavush, etc., ce qui a mené à la révolte du Tavush qui avait mené Bagrat Galustanian et toute cette révolution populaire qu'il y a eu dans les années précédentes, l'année dernière ou l'année d'avant, parce que les territoires arméniens ont été cédés. C'est-à-dire que là, tout est accepté.
3: Premièrement, est-ce que la Russie a perdu à la fois l'Arménie et l'Azerbaïdjan? Je ne sais pas. On va voir. La Russie n'est pas d'accord de perdre à la fois l'Arménie et l'Azerbaïdjan. La Russie va tenter de ne pas les perdre. il me semble que la Russie va utiliser les méthodes qui sont les siennes, qu'elle a utilisées en Géorgie, qu'elle utilise en Ukraine, et qu'elle utilise depuis maintenant une petite semaine, depuis les 4 et 5 mai dernier, les intimidations, les menaces ou les avertissements, tout dépend quel mot on veut utiliser, mais peu importe, c'est pas des péjoratifs.

Ben je vais vous couper le gaz, ou je vais augmenter le gaz, je vais vous couper les frontières, je vais fermer les frontières pour vos produits. Donc économiquement, énergétiquement, je vais essayer de faire pression sur vous. Est-ce que vous êtes d'accord? Est-ce que vous êtes prêt à aller vers cette confrontation? Et le président russe pose très clairement et de manière très transparente au peuple d'Arménie en disant « Mais organisez un référendum, répondez si vous êtes d'accord de subir ces conséquences. Je vous préviens ce que je vais faire si vous faites ce choix-là. Le gouvernement arménien essaie de dire « Non, on ne choisit pas, ce n'est pas le moment, on va réfléchir, le moment venu on choisira, parce que le gouvernement arménien n'a pas ce luxe de se dire « Oui, on choisit, c'est l'Europe notre voie ». Ben non, si le gouvernement arménien disait réellement ça, ben la réponse du Premier ministre arménien aujourd'hui serait différente. Il dirait « Chiche, j'organise un référendum et on va voir où est-ce que nous voulons aller ». Mais non, l'Arménie ne peut pas se permettre aujourd'hui de dire « Chiche, je choisis l'Europe ». Et parce que l'Arménie ne peut pas se permettre de dire ça, la Russie le sait, et la Russie jusqu'au bout essaiera de faire pression sur l'Arménie. Quelle en sera la conséquence? Parce que l'Arménie, quand même, ne souhaite pas être sous l'influence exclusive de la Russie, vu l'expérience de la guerre du Karabakh, où l'Arménie considère être trompée par la Russie, en tout cas être, comment vous dire, ne pas être soutenue à la hauteur de ce qu'elle attendait. Et donc, dit la Russie est la principale proactive aujourd'hui de la situation que nous avons. Évidemment, les Russes ont une autre explication, et donc, dans ces relations, dans les relations internationales aujourd'hui, nous avons des blocs, une fois encore, des blocs de plus en plus rigides, parce que les relations internationales d'aujourd'hui sont de plus en plus intolérantes vis-à-vis d'autres blocs. Que ce soit l'Occident, que ce soit la Russie, augmente la pression sur l'Arménie pour que l'Arménie fasse le choix. Or, l'Arménie aujourd'hui ne souhaite pas faire le choix parce que l'Arménie n'a ni le courage, ni la vraie possibilité de faire face à des conséquences. De faire face à des conséquences de l'un et de l'autre. Mais si l'Arménie s'engage vraiment vers l'Europe, vraiment, pas seulement dans des déclarations, l'Europe demandera de plus en plus de gages, de preuves, pour dire, mais alors prouvez-nous que vous allez réellement quitter le bloc russe. Prouvez-nous le vraiment, pas avec des déclarations. Et plus l'Arménie essaiera de prouver, plus la pression russe augmentera. En 2011, l'Arménie et le Haut-Karabakh sont les vainqueurs de la guerre. Il n'y a même pas 2016. En 2016, nous avons perdu 800 hectares. Je veux dire que c'est même avant 2016. Autrement dit, nous sommes vainqueurs, mais absolus. Il n'y a pas eu de défaite en 2011. En 2011, Serge Sarkissian, considéré comme un faucon, comme un guerrier, comme un maximaliste, signe, c'est-à-dire il para un accord de paix avec l'Azerbaïdjan où le Haut-Karabakh et l'Arménie, en l'occurrence le Haut-Karabakh, cèdent à l'Azerbaïdjan 5 régions. 5 régions autour du Haut-Karabakh. Ça se passe en 2011. Qu'est-ce que reçoit le Haut-Karabakh à la place? Qu'est-ce que reçoit l'Arménie à la place, en contrepartie? Il reçoit la promesse de la communauté internationale et de l'Azerbaïdjan que le Haut-Karabakh a le droit d'organiser un référendum. Et dont les résultats seraient contraignants, seraient obligatoires pour l'Azerbaïdjan. Bon, je ne sais pas si l'Azerbaïdjan, lui, respecterait ça, mais les Russes, les Français et les Américains, au moins, disent « nous allons respecter ça ». Et entre-temps, on reconnaît au Haut-Karabakh un statut intermédiaire, comme aujourd'hui, si vous voulez, un statut comme la Palestine avant qu'elle soit reconnue par un État. Donc on crée un statut intermédiaire, et si jamais l'Azerbaïdjan un jour ou l'autre décide d'attaquer le Haut-Karabakh en revenant sur sa parole, comme la France a fait récemment, là il reconnaît

0: reconnaîtrait l'indépendance du Haut-Karabakh. Mais en attendant, elle reconnaît donc ce statut intérimaire. Cinq régions alors que nous sommes gagnants. On reçoit une promesse, c'est-à-dire on ne demande pas la reconnaissance de l'indépendance du Karabakh. On reçoit la promesse que le Haut-Karabakh a le droit. L'Azerbaïdjan ne signe pas. Alors, expliquez-moi où est le maximalisme de l'Arménie dans cette affaire. Et quand je vous dis maximaliste, un pas plus loin, c'est que le Haut-Karabakh reste dans le giron azerbaïdjanais. Et le Karabakh restait dans le giron azerbaïdjanais, alors on peut avoir des analyses, mais là, ce qui s'est passé là en 2003, serait passé en 2012, 2013, 2014, 2015, le jour où l'Azerbaïdjan prendrait possession de ce territoire. Ça a été notre conviction, ça a été notre histoire, l'histoire de l'Artsakh. L'Artsakh n'a pas proclamé l'indépendance pour être indépendant. L'Artsakh a proclamé son indépendance pour pouvoir vivre en sécurité parce qu'il y avait une vraie menace physique de la part de l'Azerbaïdjan. Cette menace physique a toujours existé. Le jour J où l'Azerbaïdjan a pris le contrôle, il est arrivé à ce qui est arrivé. En fait, nous avions dit ça pendant 30 ans. Tout le monde nous disait, mais qu'est-ce que vous dites? Vous ne pouvez pas prédire ce que va faire l'Azerbaïdjan. Aujourd'hui, quand l'Azerbaïdjan l'a fait, je vous entends encore de dire, ben non, l'Azerbaïdjan aurait fait autrement si on se comportait autrement. Ben alors qu'elle se comporte autrement? Pourquoi il l'a fait en 2023?
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1: Bonjour, vous suivez le journal quotidien d'AIPFM. Le dirigeant du parti Mère Arménie, Andranik Tevanian, figure importante de l'opposition arménienne et numéro 2 de la liste du parti Arménie Prospère pour les législatives, a été placé en détention provisoire pour 2 mois par un tribunal arménien. Cette décision intervient après la levée de son immunité parlementaire à la demande du parquet. Les autorités arméniennes accusent Tevanian d'espionnage et de haute trahison. Selon le comité d'enquête, il aurait transmis à un centre géopolitique présenté comme lié à des services étrangers des informations classifiées concernant des réunions parlementaires secrètes sur la délimitation des frontières arméno-azerbaïdjanaises en échange de 622 000 dollars. Tevanian rejette catégoriquement ces accusations et affirme qu'il s'agit d'une affaire politiquement destinée afin d'affaiblir l'opposition en pleine campagne électorale. Des perquisitions ont également été menées dans les locaux de son parti ainsi qu'au domicile de plusieurs personnalités liées à l'opposition. L'affaire a provoqué une vive réaction de Gagik Tsaroukian, chef du parti Arménie Prospère et allié politique de Tevanian. Lors d'une marche de soutien organisée à Yerevan, il a dénoncé les méthodes de pouvoir de Nikol Pachinian, accusé de vouloir, je cite, « arrêter et emprisonner les opposants ». Alors que le pays traverse une crise profonde, Tsaroukian a affirmé que le gouvernement n'avait aucun programme et a accusé Pachinian de conduire l'Arménie vers une nouvelle catastrophe comparable à celle de l'Artsakh. Quelques jours auparavant, Nikol Pachinian avait publiquement qualifié plusieurs figures de l'opposition d'espions liés à des services étrangers, citant notamment Tsaroukian lui-même. En réponse, ce dernier avait défié le Premier ministre de prouver ses accusations, allant jusqu'à déclarer que s'il était démontré, lui et Tevanian, espion, il pourrait être, je cite, « fusillé ». Entre guillemets. Cette affaire intervient dans un contexte électoral extrêmement tendu en Arménie, marqué par une polarisation croissante entre le pouvoir et l'opposition, alors que plusieurs responsables politiques dénoncent une instrumentalisation de la justice à des fins politiques. L'annonce a été faite par le Premier ministre arménien Nikol Pachinian lors de la campagne préélectorale dans le district administratif d'Avan. Un citoyen a interpellé le Premier ministre pour solliciter son soutien à la venue du groupe System of a Down en Arménie. Nikol Pachinian a répondu « Ils viendront en juillet, ils donneront un concert sur la place de la République ». System of a Down est un groupe de rock américain formé en 1994 à Los Angeles. Tous les membres du groupe sont d'origine arménienne. Le groupe a acquis une renommée internationale grâce à ses tubes Shop Suey, Toxicity et BYOB et d'autres titres. Les derniers concerts de System of a Down en Arménie remontent au 23 avril 2015 sur la place de la République à Yerevan dans le cadre de leur tournée mondiale Wake Up the Souls dédiée au centenaire du génocide des Arméniens. Présenté hors compétition au Festival de Cannes, le film « La bataille de Gaulle, l'âge de fer » a reçu une longue standing ovation, portée notamment par la performance très remarquée de Simon Apkarian dans le rôle du général de Gaulle. Acteur majeur du cinéma et du théâtre français d'origine arménienne, Simon Apkarian impressionne par une interprétation puissante et inattendue du fondateur de la Ve République. Réalisé par Antoine Baudry, le projet est un immense blockbuster historique produit par Pathé avec un budget colossal d'environ 74 millions d'euros, faisant de ce diptyque l'un des films français les plus chers de l'histoire. Le film sera divisé en 2 parties, L'âge de fer, centré sur les débuts de la France libre, entre 1940 et 1942, puis J'écris ton nom, consacré aux années 43 et 44 jusqu'à la libération. Tourné entre Paris, la Normandie et le Maroc, ce projet ambitieux mêle fresques historiques, films de guerre et grandes aventures cinématographiques. Le premier volet, La bataille de Gaulle, l'âge de fer, sortira au cinéma le 3 juin 2026, tandis que la seconde partie, J'écris ton nom, arrivera en salle le 3 juillet 2026. « Pour terminer ce journal, une page sportive, une page football. Le RC Lens a remporté ce week-end la première Coupe de France de son histoire en s'imposant 3-1 en finale face à Nice. Un sacre historique pour le club nordiste, porté depuis plusieurs années par son nouveau président d'origine arménienne et libanaise, Josef Ougourlian. Arrivé au club en 2016, alors que Lens traversait une grave crise sportive et financière en Ligue 2, Josef Ougourlian a profondément transformé le RC Lens. Sous sa présence, le club est remonté en Ligue 1, s'est qualifié pour la Ligue des Champions et a retrouvé une stabilité économique tout en conservant son identité populaire. Cette victoire en Coupe de France vient récompenser plusieurs années de reconstruction de Josef Ougourlian et confirme le retour du RC Lens parmi les grands clubs du football français. Fin de ce journal, merci de nous avoir suivis.

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1: Bonjour, vous suivez le journal quotidien d'AIPFM. Le dirigeant du parti Mère Arménie, Andranik Tevanian, figure importante de l'opposition arménienne et numéro 2 de la liste du parti Arménie Prospère pour les législatives, a été placé en détention provisoire pour 2 mois par un tribunal arménien. Cette décision intervient après la levée de son immunité parlementaire à la demande du parquet. Les autorités arméniennes accusent Tevanian d'espionnage et de haute trahison. Selon le comité d'enquête, il aurait transmis à un centre géopolitique présenté comme lié à des services étrangers des informations classifiées concernant des réunions parlementaires secrètes sur la délimitation des frontières arméno-azerbaïdjanaises en échange de 622 000 dollars. Tevanian rejette catégoriquement ces accusations et affirme qu'il s'agit d'une affaire politiquement destinée afin d'affaiblir l'opposition en pleine campagne électorale. Des perquisitions ont également été menées dans les locaux de son parti ainsi qu'au domicile de plusieurs personnalités liées à l'opposition. L'affaire a provoqué une vive réaction de Gagikzaroukian, chef du parti Arménie Prospère et allié politique de Tevanian. Lors d'une marche de soutien organisée à Yerevan, il a dénoncé les méthodes de pouvoir de Nikol Pachinian, accusé de vouloir, je cite, « arrêter et emprisonner les opposants ». Alors que le pays traverse une crise profonde, Tsaroukian a affirmé que le gouvernement n'avait aucun programme et a accusé Pachinian de conduire l'Arménie vers une nouvelle catastrophe comparable à celle de l'Artsakh. Quelques jours auparavant, Nikol Pachinian avait publiquement qualifié plusieurs figures de l'opposition d'espions liés à des services étrangers, citant notamment Tsaroukian lui-même. En réponse, ce dernier avait défié le Premier ministre de prouver ses accusations, allant jusqu'à déclarer que s'il était démontré, lui et Tevanian, espion, il pourrait être, je cite, « fusillé », entre guillemets. Cette affaire intervient dans un contexte électoral extrêmement tendu en Arménie, marqué par une polarisation croissante entre le pouvoir et l'opposition, alors que plusieurs responsables politiques dénoncent une instrumentalisation de la justice à des fins politiques. L'annonce a été faite par le Premier ministre arménien Nikol Pachinian lors de la campagne préélectorale dans le district administratif d'Avan. Un citoyen a interpellé le Premier ministre pour solliciter son soutien à la venue du groupe System of a Down en Arménie. Nikol Pachinian a répondu « Ils viendront en juillet, ils donneront un concert sur la place de la République ». System of a Down est un groupe de rock américain formé en 1994 à Los Angeles. Tous les membres du groupe sont d'origine arménienne. Le groupe a acquis une renommée internationale grâce à ses tubes Shop Sue, Toxicity et BYOB et d'autres titres. Les derniers concerts de System of a Down en Arménie remontent au 23 avril 2015 sur la place de la République à Yerevan dans le cadre de leur tournée mondiale Wake Up the Souls dédiée au centenaire du génocide des Arméniens. Présenté hors compétition au Festival de Cannes, le film « La bataille de Gaulle, l'âge de fer » a reçu une longue standing ovation, portée notamment par la performance très remarquée de Simon Abkarian dans le rôle du général de Gaulle. Acteur majeur du cinéma et du théâtre français d'origine arménienne, Simon Abkarian impressionne par une interprétation puissante et inattendue du fondateur de la Ve République. Réalisé par Antoine Baudry, le projet est un immense blockbuster historique produit par Pathé avec un budget colossal d'environ 74 millions d'euros, faisant de ce diptyque l'un des films français les plus chers de l'histoire. Le film sera divisé en 2 parties, l'âge de fer, centré sur les débuts de la France libre, entre 1940 et 42, puis J'écris ton nom, consacré aux années 43 et 44, jusqu'à la libération. Tourné entre Paris, la Normandie et le Maroc, ce projet ambitieux mêle fresques historiques, films de guerre et grandes aventures cinématographiques. Le premier volet, La bataille de Gaulle, l'âge de fer, sortira au cinéma le 3 juin 2026, tandis que la seconde partie, J'écris ton nom, arrivera en salle le 3 juillet 2026. « Pour terminer ce journal, une page sportive, une page football. Le RC Lens a remporté ce week-end la première Coupe de France de son histoire en s'imposant 3-1 en finale face à Nice. Un sacre historique pour le club nordiste, porté depuis plusieurs années par son nouveau président d'origine arménienne et libanaise, Joseph Ougourlian. Arrivé au club en 2016, alors que Lens traversait une grave crise sportive et financière en Ligue 2, Joseph Ougourlian a profondément transformé le RC Lens. Sous sa présence, le club est remonté en Ligue 1, s'est qualifié pour la Ligue des Champions et a retrouvé une stabilité économique tout en conservant son identité populaire. Cette victoire en Coupe de France vient récompenser plusieurs années de reconstruction de Joseph Ougourlian et confirme le retour du RC Lens parmi les grands clubs du football français. Fin de ce journal, merci de nous avoir suivis.

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1: Édition du IPFM IET, nous revenons sur une rencontre importante organisée à Paris par l'Union des étudiants arméniens de France, l'association de soutien à l'AFSAR et la maison des étudiants arméniens, un événement consacré à une question plus que jamais centrale, l'avenir de l'AFSAR, intitulé AFSAR, enjeux, analyses et perspectives d'avenir. Cette conférence a réuni étudiants, membres de la diaspora, engagés associatifs et observateurs autour d'un échange consacré aux réalités politiques et diplomatiques actuelle, mais aussi aux interrogations qui traversent aujourd'hui le peuple arménien après l'exode des Arméniens d'Alsar. Au cœur des discussions, le représentant de l'Alsar en France, Hovhannes Kevorkian, qui a évoqué la mémoire, le droit au retour, la préservation de l'identité de l'Alsar, mais aussi les rapports de force régionaux et les perspectives pour l'Arménie et la diaspora dans les années à venir.
2: Vous représentez la République d'Alsar en France depuis 2023, et je me rappelle bien, en 2015, quand vous avez rencontré pour la première fois un Stéphane Aguet, j'étais toute petite, et on nous disait à l'école que c'est l'ambassadeur d'Alsar en France qui vient visiter notre école, et on réjouissait beaucoup pour votre visite. Mais vous étiez à l'époque le représentant de la République d'Alsar, et aujourd'hui, si je ne me trompe pas, votre titre a changé. Vous êtes peut-être représentant de l'Alsar en France. Dans un contexte où la République n'existe plus et n'était jamais reconnue internationalement, comment est-ce que vous avez construit une existence politique et diplomatique crédible au niveau international?
3: Alors, c'est vrai, la République d'Alsar n'a jamais été reconnue ici en France, enfin, d'ailleurs partout, nulle part au monde. Cela ne nous a pas empêché de penser à donner une forme de coopération internationale, parce que la République, elle, existait. Il y avait un territoire, hein, le territoire que vous avez vu sur la carte. Sur ce territoire, il y avait une population, donc des gens qui vivaient sur ce territoire. Et pour organiser la vie de cette population sur ce territoire, il fallait une administration pour assurer qu'il y ait des écoles, par exemple, pour que les enfants puissent aller à l'école, pour que tous ceux qui sont malades puissent aller à l'hôpital, pour que tous ceux qui essayent de s'informer puissent avoir la possibilité de s'informer. Bref, indépendamment de la reconnaissance internationale d'une entité, l'entité elle-même existait, fonctionnait en tant qu'État, en tant que République, parce que les autorités de ce pays exerçaient l'exclusif pouvoir sur ce territoire et sur la population qui vivait sur le territoire. Et donc cette République avait aussi des représentations, plusieurs dans le monde, qui essayaient de construire des ponts entre la population de cette République non reconnue et des pays qui étaient engagés avant tout dans ce qu'on a appelé le processus de négociation, le processus de Minsk. Donc il y avait trois coprésidents dans ce processus pacifique, la France, les États-Unis et la Russie, même si les représentations n'étaient pas seulement dans ces trois pays, mais avant tout, les représentations du Haut-Karabakh se sont installées dans ces trois pays. Avec une logique simple, c'est que l'Azerbaïdjan faisait tout pour que le Haut-Karabakh soit isolé, et nous, notre rôle était de faire tout pour que notre population ne soit pas isolée. Premièrement, pour des raisons de sécurité, parce que plus notre population, plus notre territoire n'était pas isolé, donc plus le regard international se portait sur ce territoire, dans notre esprit, on éloignait davantage la menace azerbaïdjanaise. Donc l'Azerbaïdjan pourrait hésiter s'il y avait des regards internationaux sur ce territoire avant de l'attaquer. Deuxièmement, quand même, c'était des êtres humains qui vivaient sur ce territoire, et on ne pouvait pas, même dans les conditions de non-reconnaissance, dire « contentez-vous de ce qu'on a, n'ayez aucun lien avec le monde extérieur ». Au contraire, pour nous, construire des ponts est sécurité extrêmement important pour notre propre population, pour que cette population puisse comprendre ce qui se passe dans le monde et puisse être ouvert à ce monde. Et évidemment, vous comprenez à quel point la France a eu une place importante

0: population arménienne du Karabakh, mais Lilith est là pour vous dire, à Stepanakert, il y avait une place qui portait le nom de France, la place de France. Il y avait un centre qui portait le nom de Paul-et-Loire. Paul-et-Loire étant le symbole de liberté et que nous associons le poème de Paul-et-Loire consacré à la liberté à notre combat. Sans parler de Charles Aznavour, il y avait une statue qui s'appelait Paix. Et à côté de cela, il n'y avait pas de square de Moscou, pas de square de Brésil ou pas de square de Washington, par exemple. Donc la France, vraiment, avait une place à la fois symbolique, mais assez comme en Arménie aujourd'hui, assez importante dans le cœur et dans les esprits des Arméniens du Karabakh.
1: Merci.
2: On se demandait aussi, par rapport aux événements et à l'opération ethnique de 2023, quelles sont selon vous les conséquences les plus profondes de ces événements, de cette disparition brutale de la RSA? Vous pouvez répondre à ce que vous voulez, mais notamment par rapport aux Arsariotes, à la société arménienne dans son ensemble, mais aussi quel est l'impact pour le droit international en termes de crédibilité, notamment des institutions qui sont censées protéger les peuples.
0: Alors, l'impact est profond, profondément négatif pour moi. Pourquoi ? Parce que les 150 000 ou 120 000 la dernière Arsariote qui ont quitté l'Artsar en 2023, en fait il y avait 30 000 qui avaient quitté l'Artsar déjà en 2020, quand il y a eu l'attaque de l'Azerbaïdjan, à peu près 22 000. Pendant le blocus, il y a eu des Arméniens qui sont partis, qui sont restés en Arménie, et pendant le nettoyage ethnique, il y a à peu près 120 000 Arméniens qui ont définitivement, les derniers Arméniens qui ont définitivement quitté l'Artsar. Donc évidemment, sur le plan humain, vous imaginez, ce sont des déracinés. Donc vous imaginez, du jour au lendemain, vous perdez tout ce que vous avez ici à Paris. Votre école, votre vie, votre maison, vos habitudes, vos saveurs, tout ce que vous avez, et vous êtes obligé d'aller trouver refuge ailleurs. À partir du moment où vous imaginez, vous vous rendez compte à quel point la tragédie est importante pour ces déracinés. Ce n'est pas la première fois dans l'histoire de l'humanité que ça arrive. Ça arrive aux Arméniens d'Artsakh là. C'est une tragédie pour ces 150 000 personnes. Au-delà de cela, je pense qu'il y a quelque chose de beaucoup plus important sur le plan de la sécurité de la République d'Arménie que cette tragédie a engendré. Cette tragédie a eu comme conséquence. Aujourd'hui, l'Arménie est extrêmement fragilisée. La situation sécuritaire de la République d'Arménie est très fragilisée. Elle est fragilisée sur plusieurs plans. Premièrement, parce que le Haut-Karabakh qui est en rempart à l'est de l'Arménie, physiquement, aujourd'hui, le soldat azerbaïdjanais est plus près de la frontière arménienne qu'en 2023 ou en 2020. Le soldat azerbaïdjanais est une menace pour la sécurité arménienne. Aujourd'hui, les autorités arméniennes essayent de neutraliser cette menace, mais il reste que ce soldat azerbaïdjanais reste une menace. Oui, justement. Ce trauma-là se traduit aussi dans la société arménienne. Les frontières, pour moi, sont fragilisées parce que les soldats azerbaïdjanais se sont rapprochés, mais la société arménienne, donc l'intérieur de l'Arménie, étant fragilisée, fracturée, polarisée, en ce qui me concerne, c'est un vrai danger pour la sécurité arménienne. Parce qu'il n'y a pas que l'extérieur de l'Arménie, la sécurisation des conquêtes, il y a aussi la sécurisation de l'intérieur de l'Arménie. Et je crois que cette polarisation de la société arménienne est directement liée à cette tragédie, c'est-à-dire à ce nettoyage ethnique qui s'est opéré au Haut-Karabakh. La violence a été une telle choc qu'aujourd'hui, dans la société arménienne, on essaye de trouver des responsables. Certains pensent que la Russie en est le responsable. responsables. D'autres pensent que les autorités d'Arménie actuelles sont les responsables. Un troisième groupe d'Arméniens pense que ce sont les autorités anciennes qui sont les responsables. Un autre groupe pense que c'est le rapprochement avec l'Occident qui est le responsable. Bref, on essaie de trouver des responsables, on essaie de trouver des boucs émissaires, si vous voulez. Ça fracture la société arménienne, la fracturation de la société arménienne, en ce qui me concerne, fragilise la sécurité arménienne. Voici la conséquence. Pour le droit international, oui, le droit international a été bafoué. Je vais vous donner la parole. Le droit international a été bafoué. Mais je vais relativiser aujourd'hui. En Iran, le droit international est bafoué. En Palestine, le droit international est bafoué. En Artsakh, ça a été bafoué. En Arménie, ça continue à être bafoué. L'Artsakh n'est pas le seul endroit où le droit international est bafoué. Il ne faudrait pas qu'on dise c'est normal. Il ne faudrait pas qu'on... Mais en même temps, c'est quelque chose qui arrive. Il faut essayer de se battre pour que le droit international soit rétabli, parce que nous avons intérêt que le droit international soit rétabli, parce que s'il n'y a pas de droit international, c'est le droit des plus forts, et nous ne sommes pas les plus forts. Pourquoi le groupe de Minsk n'a pas fonctionné? Le groupe de Minsk a fonctionné pendant 30 ans. Les protagonistes ont joué le jeu. Il y a eu des négociations, etc., etc. La République d'Arménie n'a pas reconnu la République d'Artsakh en expliquant que puisqu'il y a des négociations et puisque le statut du Haut-Karabakh est un des sujets sur lesquels on discute, comment voulez-vous que je reconnaisse en fait un statut d'un sujet sur lequel on négocie et après prétendre que je vais continuer les négociations. Donc la reconnaissance par l'Arménie de la République d'Artsakh, dans la logique, dans l'explication de la République d'Arménie, était liée au fait que, puisqu'on négocie, il faut jouer le jeu, et donc c'est au bout des négociations que cette reconnaissance allait arriver. Ça a été la logique de la République d'Arménie. Pourquoi nous n'avons pas pu trouver une entente? Pour moi, et je vais développer si vous souhaitez, parce que l'Azerbaïdjan a eu des positions maximalistes. Pourquoi l'Azerbaïdjan a eu des positions maximalistes? Non pas parce qu'il était fort, non pas parce qu'il était intéressé, mais il me semble que géopolitiquement, la Russie qui avait les clés du règlement de la question du Haut-Karabakh ne voulait pas perdre son influence à la fois sur l'Arménie et sur l'Azerbaïdjan, parce que la question du Haut-Karabakh, le conflit du Haut-Karabakh, était un moyen, un levier dans les mains de la diplomatie russe d'influer à la fois sur l'Arménie, sur l'Azerbaïdjan, pour les garder dans une forme de dépendance. Donc, quelle que soit la solution qui était proposée, y compris par les Russes, hein, y compris par les Russes dans le cadre. In fine, on arrivait au refus d'une entité, d'un État, et très souvent ça a été l'Azerbaïdjan, et finalement ça n'a pas marché. Le conflit en Ukraine a mis fin à cette période qui était possible il y a 15 ans, il y a 20 ans, où les petits pays pouvaient éventuellement espérer d'être des ponts ou d'être entre les deux puissances et essayer de s'asseoir sur deux chaises en même temps. Mais aujourd'hui, la transformation des relations internationales, la rigidité des blocs dans les relations internationales fait que aucun bloc ne veut avoir une discussion avec l'autre, et donc la discussion est rompue. Les Russes ne veulent pas discuter avec les Américains et les Français. Les Français ne veulent pas discuter avec les Russes et les Américains. Du coup, le groupe de Minsk n'existe pas. Le droit international va agir, très certes. Qui aujourd'hui, par exemple, agit contre la Turquie, qui a violé par le droit international l'intégrité territoriale chypriote depuis 1974. Le droit international est violé. L'intégrité territoriale de l'État chypriote est violée. Le décreté territorial de l'Union européenne est violé depuis 1974. Où est le droit international? Il n'y en a pas. Deuxième élément, aujourd'hui il y a un débat. Est-ce que le droit international est bafoué ou pas quand Israël et les États-Unis attaquent l'Iran? Certains disent oui, d'autres disent oui, mais quand même c'est une attaque préventive dans le droit international. Est-ce que ça existe, ça n'existe pas? Pas vraiment. Donc on est dans une forme d'interprétation. Qui agit? Et comment agir en fait? Comment agir? Ou alors la Russie a attaqué l'Ukraine. D'accord, les pays européens aujourd'hui sont engagés dans une forme d'assistance, mais il n'y a aucun soldat occidentaux qui va défendre l'intégrité territoriale ukrainienne. Si demain si. L'Ukraine...
1: Les mercenaires, ils vont, hein. Il y a beaucoup de mercenaires.
0: Mais ça, c'est individuel, c'est pas les armées des États. Oui. Si demain l'Ukraine, ce que tout le monde attend plus ou moins, perd définitivement la Crimée, le Donbass, le droit international sera bafoué, et alors, qu'est-ce qui se passera? Voyez-vous, donc, quand on dit l'Arménie est protégée, il faut vraiment, vraiment relativiser. Parce que protégée, certes, théoriquement, elle est protégée, si on prend du droit international, mais si l'Azerbaïdjan entre en Arménie, qui va garantir cette protection?
3: Surtout que c'est arrivé, actuellement l'Azerbaïdjan actuellement occupe le territoire arménien, sans parler de l'Artsakh. Donc avant même qu'on parle d'une potentielle agression de l'Azerbaïdjan, l'Azerbaïdjan occupe actuellement du territoire arménien, officiellement reconnu. Bon, déjà ça c'est un problème, et c'est la raison pour laquelle les Arméniens ont poussé un peu une gueulante contre les Russes, parce que les Russes n'ont pas soutenu l'Arménie, du moins l'organisation, l'équivalent de l'OTAN dans cette région-là, qui est gérée par les Russes, n'a pas intervenu quand l'Azerbaïdjan a attaqué le territoire souverain de l'Arménie. Je ne me rappelle plus, là, c'est 2022. Voilà. Donc c'est déjà le cas, en fait. L'Azerbaïdjan occupe le territoire arménien actuellement. Et une chose que j'aimerais aussi pointer sur ce qui a été dit tout à l'heure, le fait qu'actuellement il n'y ait plus de soldats arméniens qui meurent à la frontière, c'est très simple. Le gouvernement arménien aujourd'hui, qu'on le veuille ou non, est quand même en train d'accepter énormément de conditions de l'Azerbaïdjan. Qu'on le veuille ou non, ils sont en train d'accepter même presque tout ce que l'Azerbaïdjan demande. C'est pas dans l'intérêt de l'Azerbaïdjan de continuer à tirer sur un État qui dit oui à tout, je voulais vous dire. Ils ont tout intérêt à ce que cet État reste en place et, pour lui donner une légitimité, faire comme si qu'une paix était possible en mettant les choses en place concrètes, c'est-à-dire arrêter de tirer sur les mêmes soldats arméniens. Il y a une paix qui va se mettre en place, oui, mais parce que ça les arrange que ce gouvernement reste là. Parce que, comme l'a dit Aliyev il y a quelques jours, avec le gouvernement arménien, on a eu tout ce qu'on voulait. On aura toujours tout ce qu'ils voudront, parce qu'ils sont en position de force ultime. Si demain l'Arménie commence à être revancharde, commence à demander que l'Artsakh continue à en parler, le génocide arménien, etc., il faut dès que le gouvernement arménien, plutôt aujourd'hui, quand même, remet en cause la crédibilité du génocide arménien, dit qu'il faudrait passer à autre chose. Le mot Artsakh est un mot qui est aujourd'hui tabou. Donc, où est-ce qu'on va? Faut pas oublier que, voilà, une paix, soi-disant, commence à pousser le bout de son nez, mais à quel prix? À de l'abandon historique de tout ce que représente le combat arménien, tout ce que représente... Et voilà, et je rappelle qu'il y a eu des territoires arméniens qui ont été cédés à l'Azerbaïdjan dans le Tavouche, etc., ce qui a mené à la révolte du Tavouche qui avait mené Bagdad, Galestanian et toute cette révolution populaire qu'il y a eu dans les années précédentes, l'année dernière ou l'année d'avant, parce que les territoires arméniens ont été cédés. C'est-à-dire que là, tout est accepté.
0: Premièrement, est-ce que la Russie a perdu à la fois l'Arménie et l'Azerbaïdjan? Je ne sais pas. On va voir. La Russie n'est pas d'accord de perdre à la fois l'Arménie et l'Azerbaïdjan. La Russie va tenter de ne pas les perdre. Il me semble que la Russie va utiliser les méthodes qui sont les siennes, qu'elle a utilisées en Géorgie, qu'elle utilise en Ukraine, et qu'elle utilise depuis maintenant une petite semaine, depuis le 4 et 5 mai dernier, les intimidations, les menaces ou les avertissements, tout dépend quel mot on veut utiliser. Mais peu importe, c'est pas des péjoratifs ou positifs ce que je dis. La Russie va essayer de défendre ce qu'elle estime ses intérêts. Et ses intérêts, elle veut absolument garder l'exclusivité de l'influence
4: sur à la fois l'Arménie, aussi sur l'Azerbaïdjan, mais l'Arménie en l'occurrence, parce que l'Arménie est plus faible aujourd'hui que l'Azerbaïdjan, et donc c'est plus facile de faire pression sur une entité plus faible que sur une entité qui est un peu plus forte. Alors comment la Russie va faire? Il dit très clairement, il dit « je vais vous couper le gaz, ou je vais augmenter le gaz, je vais vous couper les frontières, je vais fermer les frontières pour vos produits, donc économiquement, énergétiquement, je vais essayer de faire pression sur vous. Est-ce que vous êtes d'accord? Est-ce que vous êtes prêt à aller vers cette confrontation ?» Et le président russe pose très clairement et de manière très transparente au peuple d'Arménie en disant « Mais organisez un référendum, répondez si vous êtes d'accord de subir ces conséquences. Je vous préviens ce que je vais faire si vous faites ce choix-là. » Le gouvernement arménien essaie de dire « Non, on ne choisit pas, ce n'est pas le moment, on va réfléchir, le moment venu on choisira, parce que le gouvernement arménien n'a pas ce luxe de se dire « Oui, on choisit, c'est l'Europe notre voie ». Ben non, si le gouvernement arménien disait réellement ça, la réponse du Premier ministre arménien aujourd'hui serait différente. Il dirait « Chiche, j'organise un référendum et on va voir où est-ce que nous voulons aller ». Mais non, l'Arménie ne peut pas se permettre aujourd'hui de dire « Chiche, je choisis l'Europe ». Et parce que l'Arménie ne peut pas se permettre de dire ça, la Russie le sait, et la Russie jusqu'au bout essaiera de faire pression sur l'Arménie. Quelle en sera la conséquence? Parce que l'Arménie quand même ne souhaite pas être sous l'influence exclusive de la Russie, vu l'expérience de la guerre du Karabakh, où l'Arménie considère être trompée par la Russie, en tout cas être, comment vous dire, ne pas être soutenue à la hauteur de ce qu'elle attendait, et donc dit la Russie est la principale proactive aujourd'hui de la situation que nous avons. Évidemment, les Russes ont une autre explication, et donc dans ces relations, dans les relations internationales aujourd'hui, nous avons des blocs, une fois encore des blocs de plus en plus rigides, parce que les relations internationales d'aujourd'hui sont de plus en plus intolérantes vis-à-vis d'autres blocs, que ce soit l'Occident, que ce soit la Russie, augmente la pression sur l'Arménie pour que l'Arménie fasse le choix. Or, l'Arménie aujourd'hui ne souhaite pas faire le choix parce que l'Arménie n'a ni le courage, ni la vraie possibilité de faire face à des conséquences. De faire face à des conséquences de l'un et de l'autre. Mais si l'Arménie s'engage vraiment vers l'Europe, vraiment, pas seulement dans les déclarations, l'Europe demandera de plus en plus de gages, de preuves, pour dire, mais alors prouvez-nous que vous allez réellement quitter le bloc russe. Prouvez-nous le vraiment, pas avec des déclarations. Et plus l'Arménie essaiera de prouver, plus la pression russe augmentera. En 2011, l'Arménie et le Haut-Karabakh sont les vainqueurs de la guerre. Il n'y a même pas 2016. En 2016, nous avons perdu 800 hectares. Je veux dire que c'est même avant 2016. Autrement dit, nous sommes vainqueurs, mais absolus. Il n'y a pas eu de défaite en 2011. En 2011, Serge Sarkissian, considéré comme un faucon, comme un guerrier, comme un maximaliste, signe, c'est-à-dire il para un accord de paix avec l'Azerbaïdjan où le Haut-Karabakh et l'Arménie, mais en l'occurrence le Haut-Karabakh, cèdent à l'Azerbaïdjan 5 régions. 5 régions autour du Haut-Karabakh. Ça se passe en 2011. Qu'est-ce que reçoit le Haut-Karabakh à la place? Qu'est-ce que reçoit l'Arménie à la place, en contrepartie? Il reçoit la promesse de la communauté internationale et de l'Azerbaïdjan que le Haut-Karabakh a le droit d'organiser un référendum, et dont les résultats seraient contraignants, seraient obligatoires pour l'Azerbaïdjan. Bon, je ne sais pas si l'Azerbaïdjan, lui, respecterait ça, mais les Russes, les Français et les Américains, au moins, disent « Nous, nous allons respecter ça ». Et entre-temps, on reconnaît au Haut-Karabakh un statut intermédiaire, comme aujourd'hui, si vous voulez, un statut comme la Palestine avant qu'elle soit reconnue par un État. Donc on crée un statut intermédiaire, et si jamais l'Azerbaïdjan un jour ou l'autre décide d'attaquer le Haut-Karabakh, en revenant sur sa parole, comme la France a fait récemment, là, elle reconnaîtrait l'indépendance du Haut-Karabakh. Mais en attendant, elle reconnaît donc ce statut intermédiaire. 5 régions alors que nous sommes gagnants. On reçoit une promesse, c'est-à-dire on ne demande pas la reconnaissance de l'indépendance du Karabakh. On reçoit la promesse que le Haut-Karabakh a le droit. L'Azerbaïdjan ne signe pas. Alors, expliquez-moi où est le maximalisme de l'Arménie dans cette affaire. Et quand je vous dis maximaliste, un pas plus loin, c'est que le Haut-Karabakh reste dans le giron azerbaïdjanais. Et le Karabakh restait dans le giron azerbaïdjanais, alors on peut avoir des analyses, mais là, ce qui s'est passé là en 2003, serait passé en 2012, 2013, 2014, 2015, le jour où l'Azerbaïdjan prendrait possession de ce territoire. Ça a été notre conviction, ça a été notre histoire, l'histoire de l'Artsakh. L'Artsakh n'a pas proclamé l'indépendance pour être indépendant. L'Artsakh a proclamé son indépendance pour pouvoir vivre en sécurité parce qu'il y avait une vraie menace physique de la part de l'Azerbaïdjan. Cette menace physique a toujours existé. Le jour J où l'Azerbaïdjan a pris le contrôle, il est arrivé à ce qui est arrivé. En fait, nous avions dit ça pendant 30 ans. Tout le monde nous disait, mais qu'est-ce que vous dites? Vous ne pouvez pas prédire ce que va faire l'Azerbaïdjan. Aujourd'hui, quand l'Azerbaïdjan l'a fait, je vous entends encore de dire, ben non, l'Azerbaïdjan aurait fait autrement si on se comportait autrement. Ben alors, qu'est-ce qu'il se comporte autrement? Pourquoi il l'a fait en 2023?

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Bonjour et bienvenue à l'émission Au fil des pages, consacrée à un album de musique qui fait découvrir à tous ceux qui ne connaîtraient pas la musique classique arménienne un nouvel univers au travers de trois compositeurs. L'album se nomme Armenian Cello Concertos Khachaturian Babajanian Petrosyan, interprété par l'Orchestre National Philharmonique d'Arménie sous la direction d'Edouard Topjian et d'Alexander Shoshian, violoncelliste, paru sous le label BIS. Né en 1903 en Géorgie, Aram Khachaturian doit être le compositeur arménien peut-être le plus connu sur la scène internationale avec ses célèbres ballets comme Gaïané, Spartacus. Il entre au conservatoire de Moscou et en sort diplômé en 1934. Il acquiert une réputation dans ce domaine de compétences assez rapidement puisque ses œuvres rencontrent un succès énorme. Il recevra de nombreux prix, ainsi qu'un accueil triomphal à l'international, comme à New York en 1968. Arno Babajanian est né quant à lui en 1921 en Arménie. Suite à sa première composition à l'âge de 9 ans, où il reçoit le premier prix du concours national des jeunes musiciens, il entre au conservatoire Tchaïkovski de Moscou en 1948. Engagé comme professeur de piano au conservatoire d'Erevan, il retourne en Arménie où il enchaînera les compositions pour piano, violon, violoncelle avec succès et recevra la récompense de la République d'Arménie en 1967 et 1983. Michel Petrosyan, né lui aussi en Arménie en 1973, se passionne pour la musique et étudie le violoncelle et la guitare avant d'avoir une appétence pour la composition. Il choisit la France pour poursuivre ses études au CNSMDP, le Conservatoire National Supérieur de Musique et de Danse de Paris, et confonde avec Jérôme Combier l'ensemble Kern. La victoire du Grand Prix du concours international Reine-Élisabeth de 2012 va le permettre d'avoir une visibilité plus importante et déclenchera des commandes musicales, dont Ciel à vif, Amour sidonienne, ainsi que des musiques de films tels que Gloria Mundi et La fête continue. À eux trois, nous avons 75 ans de musique classique arménienne dans cet album, interprété par le soliste violoncelliste Alexander Shoshian, qui, après avoir étudié en Arménie, poursuivra ses études au Royaume-Uni et en Allemagne. Il acquiert une renommée internationale et se produira sur plusieurs scènes. Avec lui, Edouard Topjian, qui a étudié le violon au conservatoire d'Erevan, puis a poursuivi ses études pour devenir directeur d'orchestre. C'est en 2000 qu'il fait ses débuts avec l'Orchestre Philharmonique National d'Arménie, fondé en 1925, pour lequel il deviendra le directeur artistique et chef principal. Le concerto pour violoncelle d'Aram Khachaturian, écrit en 1946, est une suite de trois mouvements, avec chacun leur particularité. Il mêle des intonations musicales du folklore arménien géorgien et des bardes arméniens. Tantôt rythmées, tantôt plus douces, ces mouvements vous emmènent dans des ambiances variées, sonnantes et dissonantes, à l'intérieur desquelles les instruments, qu'ils soient à cordes, à vent, percussions, discutent entre eux, et nous sommes présents pour assister à cet échange. Alexandre Shoshian écrit « Le concerto pour violoncelle de Khachaturian est une œuvre de grande envergure. Empreinte de sentiments à la fois nostalgiques et profondément tragiques, il apparaît comme une quête jamais assouvie, traversée de mélodies sensuelles et de motifs rythmiques séduisants. Ainsi, vous entrez dans un monde où se mêlent différentes saveurs musicales et qui fait écho, à certains moments, au ballet Gaïané. » Avec le concerto pour violoncelle et orchestre d'Arno Babajanian, nous sommes, là encore, face à une œuvre en trois mouvements. Débuté dans les années 50, suite à la rencontre avec Rostropovitch, son concerto voit le jour en 1962 et dédié au compositeur.
Le concerto est imprégné par une tonalité spécifique enracinée dans la musique folklorique et le folklore arménien. Le dialogue entre le violoncelle et les autres instruments se font écho aux cadences andante et allegro. Alexander Shoshian dit, je cite, « Le compositeur lui-même considérait cette œuvre comme appartenant à une nouvelle période stylistique qui avait commencé avec sa sonate pour violon et comprenait également six tableaux et poèmes pour piano et son troisième quatuor à cordes écrit à la mémoire de Dmitri Shostakovich. » Le concerto présente un visage extrêmement attrayant. Bien que techniquement exigeant, il est très bien écrit pour l'instrument et magnifiquement structuré et rythmé. À mon avis, il fait ressortir les meilleures qualités de l'instrument. Avec la composition de Michel Petrosian, nous entrons dans les compositions contemporaines du XXIe siècle. Écrite en 2021, cette œuvre porte toute une symbolique, à commencer par son titre. 8.4. Il fait référence à la Bible, au chapitre 8, verset 4 du livre de la Genèse, où il est écrit « Le septième mois, le 17e jour du mois, l'arche s'arrêta sur les montagnes d'Ararat. » Il s'agit donc du mont Ararat, la montagne symbolique des Arméniens depuis des millénaires. C'est aussi un écho à la musique et plus particulièrement à la proportion dans la musique. Cette œuvre est composée en deux mouvements intitulés Massis et Sis, et chacun porte en lui ses particularités divergentes que Michel Petrosian décrit ainsi. Afin d'atteindre l'équilibre par le contraire, les deux mouvements du concerto s'opposent donc en tout point. Si le violoncelle est l'expression mélodique ultime de l'ensemble des lignes qui émergent de l'orchestre dans Massis, il est en opposition continue avec l'orchestre dans Sis. Aucun matériau musical n'est commun entre le soliste et l'orchestre, et le violoncelle évolue ici par de valeurs rythmiques qui doublent le plus souvent celles de l'orchestre. Par ailleurs, la couleur des deux mouvements est très différente par la nomenclature orchestrale et par l'écriture instrumentale. En effet, si Massis est plus doux à l'écoute avec les hautbois et cuivres, 6 est plus percutant avec la présence des instruments à percussion et le piano. De cet ensemble, nous ressentons du sacré, de la liturgie arménienne et byzantine à certains moments, comme l'est le mont Ararat. Avec cet album, vous entrez dans un monde où classiques et accords arméniens se mêlent et s'entremêlent. Avant de clore, le mouvement issu du concerto de Michel Petrosian, 6.

0: Je vous rappelle le titre, Armenian Cello Concertos, Khachaturian, Babajanian, Petrosian, interprété par l'Orchestre National Philharmonique d'Arménie sous la direction d'Edouard Tobjian et d'Alexander Shoshian, violoncelliste, paru sous le label BIS. À bientôt.
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Barelous, chers auditeurs, c'est Aren au micro Type FM. Ravi de vous retrouver une nouvelle fois comme tous les matins. Au programme aujourd'hui, Arman Ovanessian, Reincarnatia, Arman Arajanian, Nune, Armenchik, bref, que du beau monde pour vous réveiller de bonne humeur et en musique. Allez, on commence tout de suite par un chanteur que vous adorez tous. On lui doit les tubes Tsakokmanes, Tak Tak ou Harsanik. Je veux bien sûr parler de Joseph Krikorian, Garodem. C'est parti.

FM. Chers auditeurs, j'espère que vous vous réveillez en douceur et bien sûr en musique sur Hype FM. On continue notre programme avec l'un des chanteurs de la nouvelle génération qui fait des concerts dignes des plus grandes stars américaines. Il s'agit bien sûr d'Armin Cheek qui reprend ici un tube de Tata Simonian, Ovena. On s'écoute tout de suite.

Je vous avais déjà proposé un extrait de son très bel album Arman Arajanyan et son album Arajan que je vous invite à découvrir très vite. On le retrouve ici en duo avec Nune Sayan qui était d'ailleurs en concert en France début février avec d'autres stars arméniennes. Je vous propose tout de suite d'écouter Arman Arajanyan en duo avec Nune.

Je le dis toujours, eux, ce sont mes préférés, avec leur son reggae et leur autodérision. Reincarnatia reste un groupe hors du commun. On les retrouve ici avec leur titre Eli Lava. Reincarnatia, c'est maintenant sur Hype FM.

C'est déjà fini, chers amis. Merci de votre fidélité. C'était Aren au micro d'Hype FM. On se retrouve très vite. D'ici là, je vous souhaite une excellente journée. Prenez soin de vous. Paris Urg Martensesi. Salut.